0: C'était le troisième acte de La Vénitienne, un opéra d'Antoine d'Auvergne avec les sopranos Katia Velletas, Chantal Santon et Karen Durand en Léonore, Isabelle et Spinette. Une quatrième soprano, Isabelle Kals, a chanté le rôle d'Isménide. Le ténor Mathias Vial incarnait Octave et la basse Alain Buet se glissait dans le personnage de Zerbin. L'ensemble Les Agréments et le chœur de chambre de Namur ont été dirigés par Guy Van Vaas.
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0: Changeons de ville encore une fois de plus et on s'aperçoit que son environnement est quelque peu hostile car il manque cruellement d'eau. Et oui, c'est comme ça dans les environs du Caire. Le Sahel est omniprésent et il ne permet pas beaucoup d'autres types de transport que celui qu'on a nommé la caravane. Les pièces d'André Hossein, d'Ernest Chausson et de Félicien David lui sont consacrées.

0: Vous avez écouté l'ouverture de La Caravane du Caire, l'opéra d'André Ernest Modeste Grétry, qui nous amène à cette ville égyptienne figurant dans sa pièce lyrique créée en 1784 à l'Académie royale de musique. Mais avant, c'était Caravane d'André Hossein pour la soprano et orchestre, et c'est la voix de la soprano Andrea Ghio, accompagnée par l'Orchestre national de l'Opéra de Monte-Carlo, avec Jean-Claude Hartmann en tant que chef qui nous y a conduit. Mais la voix de la mezzo-soprano Clotilde Van Dien et le piano de Katsura Mizumoto nous a également montré le chemin en interprétant l'opus 14, La Caravane d'Ernest Chausson. La première partie, Le désert de Félicien David, intitulée La marche de la caravane, nous a bien confirmé qu'on soit dans une bonne direction.
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0: Et nous voilà en plein dans le second acte d'un opéra truffé de situations comiques sur un sujet oriental très prisé au XVIIIe siècle. En somme, c'est l'histoire de la belle Zélim, vendue en esclavage à un pacha et libérée par son bien-aimé Saint-Phar avec l'aide de son père Florestan. Grétry ne rate pas une seule situation qui prête un rebondissement inattendu ou une occasion de chanter un air dans le style oriental. Je vous propose d'écouter ce deuxième acte avec les voix de la basse Julien Bastin en pacha, le ténor Gilles Ragon en tamorin, le baryton basse Philippe Houtin-Clocher qui chante le rôle de Florestan, puis le ténor Guy de Mai chante le Saint-Phar, le bien-aimé de Zélim, un autre baryton basse, Vincent Letessier, incarne le personnage de Huska, la soprano Isabelle Polnard et la belle Zélim, et l'autre soprano, Greta Reiger, Almaïde. Le chœur de chambre de Namur et les musiciens de Richard Carr Academy sont placés sous la direction de Marc Minkowski.

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1: Hommage à Teresa Berganza, mezzo-madrilène et grande dévote mozartienne devant l'Éternel.

Teresa Berganza l'a toujours confessé, tout en soupçonnant bien qu'on allait la taxer de mysticisme au vu de son prénom. Mozart est son dieu, un point, c'est tout. Il faut dire que nombre de rôles par lui composés semblent fort l'avoir été expressément pour elle. La grande mezzo espagnole disparue en 2022, tant chaque phrase paraît d'une évidence absolue dans sa voix. Et c'est en 1957, au Festival d'Aix-en-Provence, festival mozartien s'il en est, qu'elle se révèle totalement aux yeux du monde lyrique, naturellement avec son divin Mozart et avec la Dorabella de Così fan tutte.

La Clémence de Titus, le dernier Mozart, qu'on oublie un peu parfois en regard de la trilogie Da Ponte, mais dont la musique est absolument divine, surtout pour Teresa Berganza qui confessait sans embâge avoir Mozart pour Dieu, et j'ajouterai l'opéra pour religion. C'est d'ailleurs avec elle qu'István Kertész ressuscite cet opéra par trop officiel pour beaucoup. Rappelons qu'il a été commandé par-dessus la jambe pour le couronnement en tant que roi de Bohême du nouvel empereur d'alors Léopold II. Eh bien cet opéra, La Clémence de Titus, Kertész lui redonne vie en 1968 après un long sommeil et au disque avec donc la jeune Teresa Berganza dans le rôle dramatique de Sesto. Ici, c'est la version de Carl Böhm, enregistrée en 1979, que je vous propose.

Don Giovanni, le baryton Florian Sempé et l'Insula Orchestra emmenés par Laurence Equilbé. Don Giovanni et Mozart, au sommet du XVIIIe siècle, jusque dans ses conséquences les plus sombres. Mais la lumière aussi radieuse, elle, celle de Zerlina par exemple, surtout dans la voix de la grande mezzo que fut Teresa Berganza, disparue en 2022.

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1: Cet extrait est du Don Giovanni de Mozart, Teresa Berganza en grâce absolue dans la version de Laurine Mazel et enregistré avec les forces musicales de l'Opéra de Paris et la grande chef de chant que fut Janine Reiss au clavecin, mais aussi le Don Giovanni de Ruggero Raimondi crevant l'écran dans le film réalisé par Joseph Losey avec cet enregistrement, mais retrouvons Zerlina, Zerlina encore et encore.

Don Giovanni de Mozart dans la version de Laurine Mazel en 1979, l'orchestre de l'Opéra de Paris, et ici notamment la Zerlina de Teresa Berganza, mezzo-soprano dévote de la musique de Mozart. Mais ne nous arrêtons pas en si bon chemin et en si bonne compagnie. Et après Zerlina, voici Chérubin, un rôle où elle explose à Glyndebourne en 1958. Et toute la tendresse de ce rôle travesti chez Mozart portée par l'adaptation de la pièce de Beaumarchais, Le mariage de Figaro, que fait pour lui Da Ponte. L'English Chamber Orchestra est dirigé par Daniel Barenboim.

un pont vers le 19e siècle à présent et avant Rossini, un autre Italien à Paris, Luigi Cherubini et sa Médée, Alexander Gibson à la tête de l'orchestre de l'Opéra Royal de Covent Garden. Sur Opéra et sur France Musique, hommage à Teresa Berganza, disparue en 2022, mezzo-mozartienne, c'est certain, mais aussi rossinienne, par exemple avec la Angelina de Cendrillon, la Cenerentola du plus parisien des Italiens, un rôle qu'elle inaugure à Glyne de Bourne en 1959. Cendrillon version Rossini, soit, avec le Don Ramiro du ténor Luigi Alva et le Don Magnifico du baryton Paolo Montarsolo et Claudio Abbado à la tête du London Symphony Orchestra.

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1: Rossini donc et sa Cenerentola emmenée par Claudio Abbado que nous retrouverons bien vite sur Opéra et sur France Musique avec également et entre autres Luigi Alva et Paolo Montarsolo. Rossini peut-être pas un dieu comme Mozart pour Teresa Berganza mais un compositeur qui lui offre par-delà le temps des rôles qui marqueront sa carrière au premier rang desquels sans doute la Rosina du Barbier de Séville qu'elle inaugure avec brio en 1960 à Covent Garden. Rosine est tout naturellement sa célébrissime cavatine du premier acte, Una voce poco fa.

premier enregistrement au disque de Teresa Berganza dans l'un des rôles qui marquera sa carrière, la Rosine du Barbier de Séville, ici avec l'Orchestre Symphonique de Londres sous la direction d'Alexander Gibson. Toujours en Rosina, écoutons à suivre un disque de légende, comme dirait Lionel Esparza, un extrait de The Version du Barbier de Séville sous la direction d'un Claudio Abbado au sommet de son art et là aussi à la tête de l'Orchestre Symphonique de Londres.

Teresa Berganza et tout simplement Rosina. Elle est à la scène et à la vie, peut-être ici à l'acte 2 du Barbier de Séville, en tout cas dans la version de référence de Claudio Abbado, enregistrée en septembre 1971. Une Rosina à qui elle rend son registre original de mezzo, mezzo coloratur certes, car l'aigu est bien présent une fois débarrassé des scories démonstratives accumulées au fil du temps par les sopranos à qui l'on attribuait plus souvent ce rôle, avec également le ténor Luigi Alva, cette fois-ci en Conte Almaviva, et le baryton Enzo Dara en Bartolo. Nous sommes à Séville, restons donc andalous avec la musique de Manuel de Falla et ses 7 chants populaires espagnols. Teresa Berganza y rend justice à leur inspiration flamenca en mettant sa voix dans le masque, comme disent les chanteurs, en profitant au maximum des résonateurs situés autour du nez et en choisissant la guitare de Narciso Yepes plutôt que le piano pour l'accompagner.

L'Espagne originelle, ses racines musicales populaires extrêmement fortes et que magnifie Manuel de Falla et la mezzo non moins espagnole Teresa Berganza, accompagnée en décembre 1976 par le non moins espagnol guitariste de son état Narciso Yepes. Espagne toujours, Andalousie et inspiration hispanisante de Georges Bizet, inspiré par Prosper Mérimée, et grand saut dans la carrière de Teresa Berganza qui redoutait de s'attaquer à un personnage aussi sulfureux que celui de Carmen, vous l'aurez compris, même si elle le préparait ce rôle depuis longtemps. On est là en effet bien loin de son cher Mozart lorsqu'elle accepte de devenir la Carmencita du Festival d'Édimbourg en 1977 grâce à l'insistance affectueuse de son directeur d'alors et à la présence dans le projet de ses chers Claudio Abbado à la direction et Placido Domingo qu'elle qualifie de meilleur Don José possible.

Taratata, l'acte 2 de Carmen se referme au-dessus de l'abîme tout de même pour le Don José de Placido Domingo, ténor d'époque, face à la Carmen de sa compatriote récemment disparue et merveilleuse mezzo Teresa Berganza, bien loin dans la réalité de ce personnage qu'elle a marqué pourtant et dont elle fut décidément une interprète de référence. Et point d'orgue de notre hommage à la grande mezzo espagnole Teresa Berganza sur Opéra et sur France Musique. Ici, pour l'accompagner, les Ambrosian Singers, le London Symphony Orchestra, tous sous la direction de Claudio Abbado.

0: Das Augenlicht, littéralement la lumière des yeux, cantate pour chœur mixte et orchestre opus 26 d'Anton Webern, texte de la poétesse Hildegard Jön. Cette œuvre dodécaphonique, composée en 1935, fut créée en 1938 par Hermann Scherchen. Nous écoutions ici l'enregistrement live de Michael Gillen à la tête de l'orchestre symphonique de la radio de Stuttgart, la SWR, ou Südwestrundfunk, réalisé en février 1976.
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0: C'est en 1924, l'année même durant laquelle Webern adopte définitivement le système compositionnel de son maître Arnold Schönberg, à savoir le dodécaphonisme, que la symphonie lyrique de Zemlinsky fut créée. Chez Zemlinsky, beau-frère de Schönberg, point de système dodécaphonique, mais un post-romantisme nouveau, moderne, sensuel et nocturne pour ce chef-d'œuvre le plus connu de son compositeur. La symphonie lyrique est en fait une suite symphonique et vocale en sept parties pour baryton et soprano alternés, chacune de ces sept parties débutant par un épisode orchestral introduisant un lied basé sur des textes de l'Indien Rabindranath Tagore. Chaque lied est uni au précédent par un interlude à l'orchestre. Nous écoutons un merveilleux enregistrement live réalisé à Vienne, au Musikverein, le 27 janvier 1989 avec la soprano Karen Armstrong, le baryton Roland Herrmann et l'orchestre symphonique de la radio de Vienne, dirigé par Michael Gillen.

0: Le baryton allemand Roland Herrmann et la soprano américaine Karen Armstrong, qui nous ont quittés successivement en 2020 et en 2021, interprétaient les textes de Rabindranath Tagore, mis en musique par Alexander Zemlinsky pour sa symphonie lyrique, ici dirigée par cet immense interprète de la musique du XXe siècle que fut Michael Gillen, décédé, lui, en 2019. Un enregistrement édité par le label Orfeo qui se place parmi les plus entêtantes et capiteuses versions de l'œuvre.
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0: L'inachèvement de Moïse et Aaron, chef-d'œuvre opératique dodécaphonique de Schoenberg, est dû à une véritable rupture dans la vie du compositeur viennois. Alors qu'il a composé les premiers et seconds actes en près de deux ans, de 1930 à 1932, il est déchu de son poste à l'Académie des Arts et pose un véritable acte politique en se reconvertissant au judaïsme à Paris en 1933, ceci après avoir quitté l'Allemagne désormais nazie et avant de partir vers les États-Unis où il mourra en 1951. L'œuvre sera créée post-mortem par Hans Rosbaud, en version de concert tout d'abord en 1954, puis dans sa version scénique en 1957, sans le troisième acte dont Schoenberg ne composera jamais la musique malgré que le livret en fût écrit. Si l'opéra avait été terminé, on y aurait vu un Moïse victorieux, guidant le peuple juif après l'avoir délivré du joug égyptien. Alors que, tel qu'il nous est parvenu, il se conclut sur l'échec cuisant du prophète, qui après tant d'efforts, dont notamment la présentation au peuple des tables de la loi, puis ensuite la destruction du veau d'or, n'aura jamais réussi à convaincre cette bande de païens en quête d'idoles, ni à s'imposer à son puissant frère Aaron, être dénué d'esprit et saint Thomas en puissance ici. C'est bien Aaron, le matérialiste, qui gagne et Moïse qui perd, restant muet. Ô parole, toi qui me manques. Nous écoutons le second acte de l'opéra dans la version de Michael Gillen, gravé à Vienne en 1974 pour le centenaire de la naissance de Schoenberg, avec les forces de la radio autrichienne. Cet enregistrement somptueux, effectué pour être la bande-son du film de Straub et Huillet, sorti sur les écrans en février 1975, fut édité en micro-sillon par Philips dans un premier temps en 1974. Günther Reich est Moïse, Louis Devaux est Aaron.
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0: Sur Opéra et France Musique, nous écoutions le second acte de l'opéra biblique de Schoenberg, Moïse et Aaron, dans l'enregistrement de Michael Gillen, lequel estimait, tout comme le couple de cinéastes Straub et Huillet, que l'œuvre doit s'achever avec la fin du second acte et le cri de Moïse au verbe « qui me manque » et qu'elle est ainsi complète. D'autres chefs ou metteurs en scène sont parfois d'un autre avis et font lire sur scène le livret du troisième acte, écrit également par Schoenberg, paroles sans musique. Mais il faut admettre que la vision de Gillen fait sens. Schoenberg stoppe la composition de son opéra au moment de l'accès au pouvoir des nazis. Le cri de Moïse devient alors peut-être celui des 6 millions de juifs de la Shoah.
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0: Retrouvons Michael Gillen, grand spécialiste du dodécaphonisme et des divers sérialismes. Nous sommes en 1966, quand Stravinsky, qui, rappelons-le, s'était mis à la musique sérielle après la mort de Schoenberg, compose Requiem Canticles. Cette partition pour contralto et basse soli, chœur et orchestre, a été créée l'année de sa composition. Elle est une mise en musique partielle de la messe de Requiem catholique romaine, les 6 mouvements vocaux étant en latin. Elle appartient à la période sérielle de Stravinsky, mais elle comporte des éléments de toutes ces périodes stylistiques en fin de compte. Notons qu'elle a été jouée aux funérailles de Stravinsky 5 ans après la création.

0: Requiem Canticles d'Igor Stravinsky sur opéra, avec la mezzo Stella Dufexis, la basse Rudolf Rosen, l'ensemble vocal de la radio de Stuttgart et l'orchestre symphonique de la radio de Baden-Baden, dirigé par Michael Gillen, enregistrement de studio réalisé en juin 2007.
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0: C'est Wajimu Awad qui a enfin permis à Oedipe, unique chef-d'œuvre lyrique de Georges Enesco, de retrouver les planches de l'Opéra de Paris grâce à une somptueuse mise en scène à l'automne 2021. Effectivement, depuis sa création parisienne en 1936, l'œuvre n'avait plus été donnée en France si on omet la production en langue roumaine vue à Garnier en 1963. Cette absence a généré de la légende et du désir autour de cette partition dont le livret d'Edmond Flegg réunit les deux ouvrages de Sophocle, Œdipe roi et Œdipe à Colonne. Le livret embrasse d'ailleurs bien plus que les seules pièces de Sophocle, qui s'attarde sur des moments bien précis de la vie d'Œdipe, notamment son enquête, qui lui permettra de découvrir qu'il est le meurtrier de son père et qu'il a commis l'inceste avec sa mère. Effectivement, Flegg et Enesco racontent toute la vie d'Œdipe, de sa naissance jusqu'à sa mort. La musique d'Enesco est une merveille qui reprend le principe du leitmotiv wagnérien et fait clairement entendre par endroits l'amour que le compositeur vouait à Debussy. Nous écoutons l'acte 2 de l'opéra, durant lequel le jeune Œdipe voyage, rencontrant le vieillard hostile qu'il tue, suite à quoi le berger joue son air triste à la flûte, puis on assiste à la rencontre entre Œdipe et la sphinge, féminin de sphinx, sorte de monstre mythologique qui va lui poser une question qui peut soit entraîner la mort d'Œdipe, soit la sienne propre, un peu comme le Vendeureur face à Mime, au premier acte du Siegfried de Wagner. L'utilisation de la machine à vent fait songer à Ravel, et plus particulièrement à un Daphnis et Chloé cauchemardesque. L'utilisation du chœur, enfin, est magistrale, comme à divers autres moments de l'opéra. Si Michael Gillen était un grand spécialiste du dodécaphonisme, il n'en était pas moins un grand interprète inspiré des répertoires orchestraux et lyriques, utilisant toute autre forme de langage, nous l'avons vu avec Zemlinsky tout à l'heure. De sa version d'Œdipe au disque, dans la version originale en français, nous écoutons donc cet acte 2 avec, dans le rôle titre, le baryton basse Monte Pedersen, dans le rôle du berger, le ténor Michael Reuder, dans celui du veilleur, la basse Walter Fink, et enfin dans le rôle de la sphinge, la mezzo Mariana Lipovcek. On pourra reprocher un français approximatif ici ou là, mais il y a de belles voix et les forces de l'Opéra de Vienne, sous la baguette avertie de Gillen, forcent le respect.

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0: L'acte 2 de l'Oedipe d'Enesco sur un livret d'Edmond Flegg dans la version de Michael Gillen, gravé lors de représentations à l'Opéra de Vienne en 1997. On pourrait s'amuser à enchaîner immédiatement après cet acte 2 avec l'Oedipus Rex de Stravinsky et la fameuse phrase du narrateur au début de l'œuvre « Oedipe a vaincu le sphinx, il promet ».
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0: Mais revenons pour quelques minutes au dodécaphonisme chez Michael Gillen. Les 12 commandements de Schoenberg ont fait de nombreuses émules, dont Bernd Alois Zimmermann avec son opéra Les Soldats, Die Soldaten, créé à Cologne en février 1965 par Michael Gillen lui-même. Nous écoutons donc quelques courts extraits de l'enregistrement réalisé dans la foulée de la création en février et mars 1965.

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1: Oui, c'est elle, c'est la déesse, chante Zurga et Nadir dans un de ses airs, dont Bizet a déjà le secret dans ses pêcheurs de perles, un peu mieux que moi quand même, un de ces duos qui ont l'art de faire surgir l'émotion en quelques instants, avec toute la finesse vocale du Nadir de Cyril Dubois et la grâce blessée du Zurga de Florian Sempé.

D'un air de Céphaléprocris de Grétry, célébrant là aussi une déesse et pas n'importe laquelle, celle des beaux jours, s'il vous plaît, au rôle-titre d'Attis de Lully, aux côtés des talents lyriques de Christophe Rousset, c'est à l'instant la voix de Reinoud von Mechelen qui se faisait entendre sur votre web radio lyrique signée France Musique et sur l'appli Radio France. Reinoud von Mechelen, le haut-contre belge, qui poursuit ici son hommage à un autre haut-contre, Duménie, qui fut le haut-contre attitré de Lully et créateur de ce rôle d'Attis. Et c'est en compagnie de Reinoud von Mechelen et des talents lyriques que nous poursuivons notre chemin avec deux extraits d'un opéra comique aujourd'hui fort peu connu de Méhul. Utal, tel est son titre, usurpateur du trône de son beau-père qui va envoyer des bardes afin d'obtenir l'aide de Fingal, oui, celui de la fameuse grotte.

Après le très peu connu Utal, c'est l'air le plus célèbre de Méhul, chant paternel, extrait de son opéra biblique Joseph, qui s'est fait entendre sur Opéra, votre web radio lyrique signée France Musique pour l'appli Radio France, dans la voix du baryténor, comme il se désigne lui-même, Michael Spiers, qui poursuivait à l'instant avec cet air désabusé du chevalier au cygne, alias Lohengrin. Et puisque nous sommes parvenus chez Wagner, pourquoi ne pas rendre visite à l'Elisabeth de Tannhäuser en la personne de la soprano Camilla Nylund, avant de nous révéler le cœur de son répertoire de prédilection, la musique d'un autre Richard dont l'œuvre rayonna au siècle suivant, Richard Strauss.

avec Félicien David et son opéra Herculanum, du nom du site napolitain enseveli lors de la même éruption du Vésuve qui figea sous la cendre Pompéi. C'est de nouveau une déesse qui a pointé le bout de son nez sur votre web radio lyrique signée France Musique, et pas la moindre d'entre les déesses puisqu'il s'agissait de Vénus, et ici de Karine Dehaye pour incarner la troublante païenne Olympia qui l'invoquait. Époque romaine, qui est celle aussi d'un opéra fort connu pour le coup, fer de lance des sopranos les plus éprouvés, je pense par exemple à Montserrat Caballé, à suivre dans le célébrissime Casta Diva. Cet opéra, c'est Norma, le chef-d'œuvre tragique de Vincenzo Bellini, qui nous permettra pour commencer d'entendre un air relativement moins célèbre, mais non moins fer de lance d'un ténor comme Roberto Alagna au sommet de son art.

Après le célébrissime Castadiva, c'est dans la cabalette qui le suit que s'illustre peut-être encore davantage celle que d'aucuns ont surnommée le rossignol barcelonais, Montserrat Caballé, sublime de légèreté et de présence vocale, ici dans la musique de Bellini. Car qui dit cabalette, dans le bel canto, dit singulier moment de virtuosité. D'une prêtresse, d'une grande prêtresse l'autre, sur votre web radio lyrique signée France Musique pour l'appli Radio France, et du monde druidique à l'époque romaine, nous passons à celui de l'Égypte antique, dans l'un des chefs-d'œuvre de Verdi cette fois. Oui, c'est bien d'Aïda qu'il s'agit, opéra populaire par excellence, dont voici un florilège jouissif, je l'espère, à commencer par les fameuses trompettes, et où nous retrouverons, entre autres, Montserrat Caballé, mais pas seulement, et rien que pour vos oreilles.

Suspense. Le drame est loin de s'être refermé dans le célébrissime Aïda, ambitieuse fresque de Verdi, magnifiée par Claudio Abbado en début de séquence. Un opéra qui ne néglige pas pour autant l'intimité du huis clos et toutes les finesses vocales qu'il permet, que ce soit à Agnès Arteros dans la somptueuse version d'Aïda enregistrée récemment sous la direction d'Antonio Pappano, ou à la grande Montserrat Caballé aux côtés du ténor

finale terrible du Salomé du jeune Richard Strauss, à la musique exubérante et implacable, tout comme l'est le destin de Salomé qui a littéralement obtenu la tête de Yochanan, alias Jean-Baptiste, qui se refusait à elle, et elle sombre dans la folie, Salomé, et sera, comme on l'aura saisi à l'instant, dans cette version française, d'après le texte original signé Oscar Wilde, pas de jaloux, elle, notre Salomé, sera elle-même mise à mort. Visite à l'Opéra de Lyon ensuite, sur votre web radio lyrique signée France Musique pour l'application Radio France, avec là encore un opéra initialement créé en français dans le texte en 1921, cette fois, un opéra proprement truculent, signé Prokofiev, L'amour des trois oranges, dont voici un extrait qui commence par sa célèbre marche. 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

Après un opéra en forme de comédie, L'amour des trois oranges de Prokofiev, c'est sur les traces de Puccini que nous emmenait Kent Nagano, successeur de John Eliot Gardiner à la tête de l'orchestre de l'Opéra de Lyon. Gardiner, génial fondateur de ce très bel orchestre dans les années 1980, en réunissant tout simplement des jeunes prix de conservatoire et en les associant à des chefs de pupitre confirmés et poussant ces musiciens à ne pas se contenter de la fosse d'orchestre mais proposer aussi une saison de musique de chambre. Grand succès à la clé pour cet orchestre qui accompagnait ici la voix puccinienne par excellence de Kiri Te Kanawa que nous ne quittons pas à suivre sur Opéra et sur France Musique comme nous ne quittons pas Puccini non plus avec un merveilleux duo venu d'un opéra pas forcément des plus connus. Duo mélodiquement sublime que celui de La Rondine en son troisième acte.

Puccini, merveilleux Puccini, dernier roi peut-être de l'opéra italien populaire au début du XXe siècle. Et après le non moins merveilleux duo de La Rondine, ce poignant et célébrissime Che gelida manina de Rodolfo au premier acte de La Bohème, un des rôles emblématiques du grand ténor de ce début de XXIe siècle, j'ai nommé Jonas Kaufmann dans son rapport privilégié avec l'opéra vériste et dans une maîtrise qui n'empêche pas, loin de là, l'émotion la plus intense. Alors, ne le quittons pas si vite, Jonas Kaufmann, avec une de ses autres très belles facettes, celle de l'opéra français. Nous écoutions chanter l'italien à Paris avec Puccini, eh bien nous entendrons chanter le français à Séville avec Bizet et une héroïne tragique qu'on ne présente plus, Carmen.

Après le ténor allemand Jonas Kaufmann, c'est la mezzo-tchèque Magdalena Kožená qu'Opéra vous proposait, là aussi dans le répertoire de l'opéra français du 19e siècle. Et après Bizet et sa Carmen adorée, c'est à l'instant la lyre immortelle chantée par le personnage de Sappho dans l'opéra éponyme de Charles Gounod que nous écoutions. Magdalena Kožená, qui se sent tout à fait à l'aise dans l'univers baroque qui l'a fait connaître, mais aussi justement dans la musique française et ses fins voiles orchestraux. Sa diction précise et peu évidente pour quelqu'un qui n'est pas de langue maternelle française, surtout dans le Péléas et Mélisande de Debussy, très proche du dialogue orné, demandant à la fois sensibilité et agilité vocale, à l'instar des longs cheveux de la belle Mélisande.

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Gerald Finlay, baryton tout-terrain dans la subtilité debussiste de Péléas, ou ici dans la tension contemporaine à l'actualité malheureusement renouvelée, avec ce rôle de Robert Oppenheimer, inventeur de la bombe atomique, personnage principal de Dr. Atomic, opéra signé John Adams en 2005, et pour lequel c'est le compositeur lui-même qui dirige l'orchestre symphonique de la BBC dans cette version enregistrée en 2017. Restons, si vous le voulez bien, quelques instants encore en la compagnie du baryton canadien.

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L'invitation à entrer dans le chef-d'œuvre cinématographique de Bob Fosse, Cabaret, en 1972, émise par le maître de cérémonie du Kit Kat Club. L'intrigue du film se déroule dans le Berlin du début des années 30 et les deux personnages principaux sont une Américaine et un Anglais. L'opéra de Katsu de Kurt Weill et Bertolt Brecht, créé en 1928, dont l'intrigue s'inspire de l'opéra du Gueux de John Gay, se déroule à Londres, un Londres crasseux et interlope. Cette œuvre évoque néanmoins par sa musique même, par le chant et la langue allemande qui s'y déploie, ce Berlin en décrépitude de l'entre-deux-guerres, celui de la République de Weimar finissante, avec ses tensions sociales, ses climats de nostalgie douloureuse, ses airs de fin du monde avec l'avènement en cours des nazis, mais aussi ses raisons d'espérer au travers du brouillard des replis nationalistes et de la pauvreté. On y rencontre notamment les personnages de Mac the Knife ou Mac le Surineur, chef de gang, la famille Pitchum, Jenny, une prostituée, mais aussi un mendiant, le chanteur de complaintes et toute une faune digne des plus grands films noirs de Jules Dassin, tels Les Bas-fonds de Frisco ou Les Forbans de la Nuit en tête. L'opéra de Katsu colporte un nombre indécent de ballades et d'airs devenus ultra célèbres au fil des décennies, l'œuvre ayant connu un succès foudroyant qui ne s'est jamais démenti, sa traduction dans une vingtaine de langues en attestant. Il existe plusieurs bonnes versions discographiques de ce chef-d'œuvre d'opéra populaire, mais celle qui paraît toujours la plus authentique à nos oreilles est la gravure de 1958 par la troupe de Wilhelm Bruckner-Rugeberg, avec en tête de proue la veuve du compositeur, celle qui fut aussi sa muse et son interprète de prédilection dès les années 30, Lotte Lenya.

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0: sur Opéra et France Musique, l'opéra de Katsu de Kurt Weill et Bertolt Brecht dans la version de Bruckner Rückeberg avec Lotte Lenya dans le rôle de Jenny, Willy Trenk Trebitsch dans celui de Monsieur Pitchum, Wolfgang Neuss, le chanteur de complainte, Eric Schello dans le rôle de Max the Knife, Inge Wolfberg dans le rôle de Lucie et Johanna von Kossian dans le rôle de Polly. L'influence de l'opéra de Katsu est considérable sur l'art populaire. Un exemple ici avec deux extraits de L'étrange Noël de Monsieur Jack de Tim Burton, dont la musique de Danny Elfman emprunte clairement thématiquement et en ambiance au chef-d'œuvre de Brecht et Weill.
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0: Après le premier air de Jack, chanté par Danny Elfman himself, Catherine O'Hara dans La Complainte de Sally, dans L'étrange Noël de Monsieur Jack de Tim Burton, œuvre géniale portant trace évidente de l'influence de Kurt Weill.
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0: Après l'opéra de Katsu, retrouvons un autre chef-d'œuvre au thème socialisant, la fatalité s'y abat, de fait, sur les pauvres et les exploités. À l'instar de l'opéra de Katsu, jugé anticapitaliste et antinationaliste, Wozzeck, de par son antimilitarisme, sera interdit par les nazis dès 1933 et considéré d'office comme art dégénéré. Écoutons-en le troisième acte au cours duquel a lieu le climax, le soldat Wozzeck tuant Marie, sa compagne, qu'il pense être infidèle. Il sera pris de folie et se suicidera en se noyant. Ce grand chef-d'œuvre désespéré, composé par Berg entre 1912 et 1922 et créé en 1925, n'est pas forcément abordable d'un coup d'un seul par tout mélomane. Un conseil, si vous avez du mal, montez le volume, comme dirait Julien Febraud pour la Formule 1, et vous serez peut-être touché par l'impact viscéral que peut avoir cette musique, surtout dans l'excellentissime prise de son DK de la version de Krzysztof von Dohnányi.

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0: Le fils de Marie, qui vient d'apprendre que sa mère est morte, continue de jouer avec ses petits camarades comme si de rien n'était. Quand on est dans l'œil du cyclone, que le malheur s'abat sur nous, peut-être que les enfants sont des phares dans la nuit. Nous écoutions le troisième et dernier acte du Wozzeck de Berg dans la version d'Ornani avec Anya Celia dans le rôle de Marie et Eberhard Wächter dans celui de Wozzeck.
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0: Les enfants sont des personnages présents dans l'opéra. On peut penser à ceux du Carmen de Bizet, à l'enfant et les sortilèges de Ravel, à Hansel et Gretel chez Humperdinck ou bien encore à tous ceux dépeints par le compositeur qui eut peut-être le plus à dire sur la souffrance enfantine, Benjamin Britten. Nous écoutons un large extrait du premier acte de son Turn of the Screw, le Tour des Crous, œuvre créée à la Fenice à Venise en 1954, dont le livret est basé sur la nouvelle éponyme d'Henry James, et nous suivons les orphelins Miles et Flora sur Opéra et sur France Musique.

0: Les quatre dernières scènes du premier acte du Tour des Crous, opéra composé par Benjamin Britten sur un livret de My Fanny Piper, d'après Henry James. Nous écoutions ici un live donné à Glyndebourne en août 2007. L'Orchestre Philharmonique de Londres était dirigé par un chef devenu au fil des ans spécialiste de Britten, Edward Gardner. Quint était chanté par William Barden, la gouvernante par Camilla Tilling, Mrs. Groves par Anne-Marie Owens, enfin les enfants. Flora était incarnée par Johanna Sanghi et Miles par Christopher Sladin.
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0: Retrouvons Kurt Weill et Bertolt Brecht dans une œuvre lyrique qui mit plus de temps à se faire connaître que l'opéra de Katsu ou même Mahagoni. Il s'agit des Sept Péchés Capitaux. On retrouve l'ambiance authentique dispensée par la troupe de Wilhelm Bruckner Rüggeberg, cette fois-ci en 1956 avec toujours la muse de Weill, Lotte Lenya. Il ne s'agit pas d'un opéra mais d'un ballet chanté pour soprano, quatuor d'hommes et orchestre. Le compositeur et le dramaturge s'attaquant dans cette œuvre de 1933 créée à Paris au Théâtre des Champs-Élysées à la bourgeoisie, au capitalisme et à la religion.

Les sept péchés capitaux vus par Kurt Weill et Bertolt Brecht dans l'enregistrement de 1956 permettant d'écouter la voix, certes un peu fatiguée, mais tellement idiomatique de l'univers des deux génies, celle de la créatrice de l'œuvre 23 ans plus tôt, Lotte Lenya.

Ce n'était pas la musique baroque, mais l'introduction de Sancta Susanna, l'opéra en un acte, le 21e opus de Pauline Damit, une œuvre écrite en 1921 et retirée plus tard pour des raisons politiques. Ce work in progress, comme on dit aujourd'hui, c'est un pasticcio, une pratique dramaturgique autrefois populaire. L'association de la pièce avec la musique de Stabat Mater de Pergolèse est une idée d'Alain Coblanc et elle représentait un défi véritablement stimulant. Ces larges extraits introduisent Sancta Susanna de Hindemith et entrent en résonance avec l'œuvre de Pergolèse. La pièce a été enregistrée lors de sa présentation en juillet 1994 au château de Dobříš en République tchèque. Et l'introduction que vous avez entendue a été jouée au clavecin par l'organiste américain Anthony Newman. Et nous continuons avec des succès de Fromental à Lévis, son opéra La Juive, acclamé par Mahler ou Wagner, par exemple, la pièce qui a connu beaucoup de reprises. Nous allons écouter un extrait de cette œuvre, un quatuor de la soprano soale Isokoski, du ténor Neil Chikov, le baryton István Gárdi et de la basse Alastair Miles. La même soprano nous accompagne par la suite en incarnant l'infante Donna Clara dans l'opéra de Zemlinsky, Le Nain, ou Der Zwerge, si vous voulez, mise en scène dans la langue de Goethe. Dans le présent extrait, la soprano chante dans un trio avec une autre soprano, Irid Martinez en guitare, et le ténor David Kubler dans le rôle de Nain. Et après, c'est la basse Alastair Miles qu'on trouve au début du quatuor suivant, tiré de l'opéra de Gounod, Roméo et Juliette. Il est accompagné dans cette capture studio de 1995 par la soprano Ruth Ann Svensson, la mezzo-soprano Sarah Walker et le ténor Placido Domingo, s'il vous plaît.

0: C'était le 12 février 2001 qu'on a pu voir et entendre l'opéra de Benjamin Britten, Billy Budd, à Vienne. La radio et télévision autrichienne a réalisé une capture de ce spectacle, publié plus tard chez Orfeo, et grâce à cela, on peut admirer la prestation du ténor Neil Shikoff dans le rôle d'Edward Fairfax Weir. Dans le présent extrait, il est accompagné de deux barytons et deux basses, à savoir Robert Borg, Wolfgang Bankel, et puis Derek Halvarsson et David Cale Johnson. L'orchestre de l'Opéra d'État de Vienne a été placé sous la direction du chef britannique Donald Runicles.
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0: Et nous poursuivons par un autre extrait de ce succès d'Halévy, qui était l'opéra La Juive, enregistré également lors d'une soirée donnée le 23 octobre 1998 à Staatsoper de Vienne. On y entend le baryton István Gáthion Ruggiero, secondé par les membres du chœur d'opéra de Vienne, soutenu par l'orchestre de cette bonne maison. Tous ces musiciens ont été dirigés par la chef australienne Simone Young. Disons que le prénom d'István en hongrois est Stéphane en français, et ainsi le voile est levé sur les origines de ce baryton valeureux des trois décennies du XXe siècle. Et c'est lui qui va nous amener 200 ans en arrière, grosso modo, moyennant la musique de Telemann et de son opéra comique en trois actes, Der geduldige Socrates, ou Le Socrate patient en bon français. C'est une production hongroise presque bout à bout de la fin des années 80 avec quelques chanteurs invités et avec Paul Németh à la direction. Le chœur et orchestre étaient hongrois aussi, et à cette époque, c'était une des premières interprétations réalisées sur des instruments baroques, évidemment des copies, en Europe centrale. Le chef Nicolas McGuigan a été invité pour la réédition du disque de 1998. Et après les Hongrois défendant un compositeur allemand, on écoutera l'air d'Alidor, le mage présent dans l'opéra féerie en un acte, comme on peut voir sur l'affiche de 1825, de Franz Liszt dans Sanche ou Le Château d'Amour. Le personnage de ce mage a été incarné par le baryton István Gáthy. À nouveau, c'est une capture entièrement hongroise produite dans les années 80 par le label d'État Hungaroton avec des chœurs de la radio-télévision hongroise et l'orchestre de l'opéra d'État de ce pays européen désormais. Tous ces musiciens ont été dirigés par Tamás Pál. Et à la fin, voici deux extraits d'un opéra du compositeur hongrois Ferenc Erkel, l'auteur d'ailleurs de la musique du hymne national du pays. Il l'avait écrit en 1844.

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1: János Ferencsik a dirigé l'orchestre de l'opéra d'État hongrois dans l'extrait de Bang Ban, l'opéra de Ferenc Erkel, un compositeur hongrois du 19e siècle. Le ténor József Réti a chanté le rôle d'Otto, par contre celui de Melinda a été interprété par la soprano Karola Ágai et le baryton László Palocs était le chevalier Aaron Biberach. Et avant, on a entendu la voix du baryton István Gáti, accompagnée par celle du ténor András Molnár dans un autre opéra à succès local de Ferenc Erkel. L'œuvre est dédiée à László Hunyadi, un noble et un patriote du XVe siècle. L'orchestre de l'opéra d'État hongrois était dirigé dans cette capture de Hungaroton par János Kovács. L'œuvre était créée en 1844 dans une période de renouveau national hongrois qui a mené une partie de l'Empire austro-hongrois vers la révolution anti-autrichienne de 1848. Une époque aujourd'hui oubliée, mais pas par tous, visiblement. Et après, je vous propose d'avancer l'horloge du 19e siècle vers le 20e, vers son début en tout cas, dans une période où le compositeur Paul Hindemith s'est rapproché du courant esthétique de la nouvelle objectivité, tout en essayant d'appliquer ses principes dans sa pièce cardiaque. Un opéra écrite et créé en 1926, dont je vous propose d'écouter un duo chanté par le baryton Dietrich Fischer-Dieskau, tenant le rôle-titre, et de la soprano Leonor Kirchstein, chantant celui de sa fille. Et de l'enregistrement du premier opéra important de Hindemith, mené par Josef Kleibert à la tête de l'orchestre symphonique de la WDR de Cologne, nous passons à la fin du XVIIIe siècle, les temps où Mozart a écrit son opéra La Flûte Enchantée que je vous propose d'écouter en compagnie des chanteurs exceptionnels, à commencer par le ténor Peter Schreier dans le rôle de Tamino, accompagné par les trois dames incarnées dans cette capture réalisée en mois d'août de 1972 à Munich par la soprano Leonor Kirchstein, la mezzo-soprano Ilse Gramatzky et la contralto Brigitte Fassbender. Le chœur et orchestre de l'opéra d'État de Bavière a été dirigé par Wolfgang Sawallisch.

0: Vous avez sans doute reconnu la voix du contralto Brigitte Fassbender qui a excellé dans le duo avec la basse Yevgeny Nesterenko dans un extrait tiré du Troubadour de Verdi. Un enregistrement de Deutsche Grammophon réalisé en 1984 avec l'orchestre et le chœur de l'Académie de Sainte-Cécile de Rome qui ont été placés sous la direction de Carlo Maria Giulini.
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0: Et nous restons en compagnie de cet excellent chef d'orchestre italien, ainsi qu'au répertoire vocal de son pays, généralement ensoleillé, en écoutant l'air de Nemorino, extrait d'Élixir d'amour de Donizetti, et campé dans cette capture américaine datant de l'année 1981 par le ténor Placido Domingo. Ensuite, nous écouterons un enregistrement live du spectacle donné dans le cadre du Festival de Pesaro en Italie, un événement organisé annuellement en honneur de l'œuvre de Rossini. En 1997, on a pu y entendre son opéra Moïse et Pharaon. Et voici deux extraits avec la basse Michele Petrucci en Moïse, la soprano bulgare Mariana Pencheva en Sinaïde, le ténor Charles Workman en Amenophis et la mezzo-soprano albanaise Enkeleida Shkosa en Marie. Le chœur de chambre de Prague et l'orchestre du théâtre communal de Bologne a été dirigé par Vladimir Jurovski. En passant au XXe siècle, nous restons en Italie en quelque sorte, car le livret de l'opéra Mirandolina de Boguslav Martinu a été inspiré par une pièce de Carlo Goldoni. Le musicien d'origine tchèque a été un latiniste confirmé et donc la langue italienne lui a été proche tout naturellement.

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0: Les deux extraits tirés de Mirandolina, l'opéra en trois actes de Bohuslav Martinů, ont été enregistrés en live lors d'une représentation de l'œuvre dans le cadre du festival de Wexford en Irlande en 2002. Vous avez entendu deux principaux protagonistes. Le personnage de Mirandolina était chanté par la soprano française d'origine italienne Daniela Bruera et celui d'Il Cavaliere Ripafratta a été incarné par le baryton basse Enrico Marabelli. L'Orchestre national de Biélorussie a été dirigé par Ricardo Frizza.
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0: Et on commence la séquence suivante avec le duo de la comtesse et de Lélio, deux personnages principaux de l'opéra La surprise de l'amour, le succès de Ferdinand Poise, un duo qui est campé ici par la soprano Linda Felder et le ténor Gérard Friedman. La capture de cette œuvre a été réalisée en octobre 1968 avec l'orchestre lyrique de l'ERTF, placé sous la direction de Jean-Claude Hartmann. Concernant l'auteur de cette œuvre, je répète son nom encore, car il reste pour le moment très peu connu et enregistré, Ferdinand Poise. C'est un compositeur français du 19e siècle, un contemporain d'Offenbach, et qui, dans sa production, n'a pas suivi les tendances modernes de l'opérette de ce dernier, et du coup, il est resté dans le sillon de l'opéra comique du siècle précédent. Mais par la suite, je vous propose non seulement d'écouter la musique d'un contemporain de Poise, Jacques Offenbach, mais aussi celle du maître de ce compositeur nîmois, Adolphe Adam. Du premier, on va écouter un duo tiré du second acte de la Grande Duchesse de Gerolstein, son opéra bouffe créé en avril 1867, et le duo dans cette capture réalisée parallèlement aux représentations de l'œuvre donnée au Théâtre du Châtelet en 2004 était formé par les personnages principaux, la Grande Duchesse donc, chantée par la soprano Felicity Lott, et Fritz, interprété par le ténor Yann Beron. Après, la Grande Duchesse reste pour exceller seule en scène. Et pour entendre enfin la musique d'Adolphe Adam, on écoutera l'air de Coraline, extrait du Toréador, chanté par la soprano Soumy Jo. Elle est accompagnée par Don Belflor et par Tracolin, incarné ici par le baryton basse Michel Trompon et le ténor John Ayler. L'air, qui contient des extraits de la fameuse Mélodia, vous dirai-je maman, est joué par l'orchestre de l'Opéra National du Pays de Galles, dirigé par Richard Boninge.
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0: C'est d'un petit échantillon du Contori, l'œuvre de Gioachino Rossini, enregistré au théâtre de Pesaro en Italie en 2003, qu'on a entendu juste après l'air de Coraline chanté par la soprano Sumijo. Trois chanteurs, la soprano Rosella Bevacqua, la mezzo-soprano Marina Delisso et le baryton basse Bruno Pratico, ont été accompagnés, entre autres, par les membres du chœur de chambre de Prague, un ensemble vocal très prisé désormais, car il n'y en a plus beaucoup de chœurs prêts à prendre part dans les opéras montés sur scène ou enregistrés, ou bien les deux, mais passons. Et à la toute fin, on a entendu la voix de la mezzo-soprano Marina Delisso dans l'air de Gildip tiré de Carlo, le roi d'Allemagne. Un opéra d'Alessandro Scarlatti créé en 1716 à Bologne.
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0: Et nous poursuivons encore dans l'ère baroque avec l'œuvre de Georg Friedrich Händel. C'est un extrait de son opéra Alcina, écrit en 1735. Et nous ne changeons pas de tessiture non plus. En ce début de set, voici l'ère de Ruggiero avec la mezzo-soprano Susan Graham, qui a incarné ce rôle travesti dans le spectacle donné au Palais Garnier en juin 1999. Après, je vous propose d'écouter la voix de la soprano Anna Maria Panzarella dans la cavatine de la Lodoïska, le personnage principal d'une œuvre éponyme de Giovanni Simone Mayr. C'est ainsi qu'on a appelé Johann Simon, le compositeur allemand du 18e et du premier moitié du 19e siècle. Et après cette cavatine, on écoutera une autre, extraite du Tancrède de Rossini, chantée par la soprano Eva May. Elle est accompagnée par l'orchestre de la radio de Munich, placée sous la direction de Claudio Abbado.

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0: C'étaient les deux protagonistes féminins de l'opéra de Richard Wagner, le vaisseau fantôme, la soprano Ingela Brinberg dans le rôle de Senta et la mezzo-soprano Hélène Schneiderman dans celui de Marie. Les deux chanteuses ont été accompagnées par le chœur des jeunes filles, le rôle tenu par le chœur philharmonique de chambre d'Estonie et par l'orchestre des musiciens du Louvre au Grenoble dirigé par Marc Minkowski. Et avant, le même orchestre avec son chef a accompagné le trio de chanteurs qu'on a pu entendre en septembre et octobre 2000 à Paris au Théâtre du Châtelet où la belle Hélène d'Offenbach a été donnée. Ce trio formé par les personnages de Calchas, Agamemnon et Ménélas a été incarné respectivement par les barytons François Leroux et Laurent Naouri ainsi que par le ténor Michel Sénéchal.
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0: La dernière partie de ce programme vocal est consacrée à l'opéra français. Nous commençons par un extrait de La Juive de Jacques Fontana-Lévy avec l'enregistrement de l'air d'Éléazar, présent sur le disque profil du ténor allemand Jonas Kaufmann. Et d'autres belles voix suivront. La soprano belge Jodie De Vos prête sa voix au personnage de Catherine dans L'Étoile du Nord de Meyerbeer. Ou bien le ténor russe Alexei Grigoriev qui incarne Massaniello dans La Mouette de Portici, le grand succès d'Aubert. N'oublions pas la mezzo-soprano Magdalena Kožená qui vient avec le rôle pas tellement français, mais le tchèque non plus, même si on appelait son auteur Il Divino Boemo. Et oui, c'est un extrait d'Abraham et Isaac, l'oratorio de Josef Myslivecek, un compositeur tchèque de nombreux succès en Italie à son époque.

0: Gershwin eut un destin d'étoile filante à l'instar de Purcell, Mozart ou Schubert. À 20 ans, il était adulé sur Broadway pour son art de mélodiste. Ses réussites scéniques telles Funny Face ou Girl Crazy, tout autant que celles pour la salle de concert comme son concerto en fa ou la Rhapsody in Blue, firent sa légende tout autour du monde. Pour Gershwin, ce seront véritablement les Roaring Twenties, les fantastiques années 20. Tant et si bien qu'il se prend à rêver plus fort, à rêver plus haut, et songe à composer un opéra. Ce sera Porgy and Bess, dont il couchera les premières notes sur le papier à musique en 1932 pour une création à Boston en 1935, 2 ans avant sa mort. L'ouvrage, véritable chef-d'œuvre, recevra un accueil modéré pour devenir un hit des scènes internationales, pétri d'air tous plus connus les uns que les autres et qui nous sont arrivés aux oreilles la plupart du temps par le biais du jazz. Ella Fitzgerald, que nous écoutions dans la berceuse de Clara, Summertime, en atteste. Gershwin, s'il ne put transformer l'essai, avait obtenu la reconnaissance de ses pairs, dont Irving Berlin, qui eut cette saillie définitive, je cite, « Tous, nous ne faisions qu'écrire des chansons, alors que George, lui, était un compositeur. »
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It Ain't Necessarily So, l'air de Sporting Life, le revendeur de drogue à l'acte 2 de Porgy and Bess, incarné par la légende Cab Calloway dans un live historique capté en septembre 1952 au légendaire Titania Palace de Berlin et diffusé en direct à l'époque par la RIAS, la radio du secteur américain. Cette bande radiophonique nous permet d'entendre un Porgy and Bess débordant de vitalité, véritable pied de nez au régime nazi encore en place quelques années seulement auparavant. On pouvait déjà y entendre une certaine Leontine Price, 11 ans avant son enregistrement de studio pour la RCA Victor.

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1: Le duo I Want to Stay Here par Leontine Price, Bess, et William Warfield dans le rôle de l'infirme traîné par une chèvre, Porgy. Cette bande radiophonique, aussi précieuse soit-elle pour la connaissance de l'œuvre, reste néanmoins, avec toutes ses imperfections et approximations, un document. Pour se faire une idée plus juste du chef-d'œuvre de Gershwin, il y a de quoi faire à vrai dire. À certains moments, on peut préférer écouter l'enregistrement de l'opéra de Houston, dirigé par John D. Main en 1977, pour son alacrité irrésistible, lorgnant sur les années Broadway du compositeur. Mais on peut également préférer à d'autres moments une version plus sophistiquée, à la sonorité plus épanouie, mettant en valeur le symphonisme et le lyrisme de l'œuvre, sa brillante orchestration, ainsi que le métier, osons le dire, le génie, pour l'écriture des parties solistes, qui signalaient par leur ampleur, il faut des voix d'opéra ici, l'ambition du compositeur. Pour trouver tout cela, c'est du côté de Sir Simon Rattle qu'il faut aller, alors direction Charleston, Caroline du Sud en 1925. C'est parti pour les deux premiers tableaux de l'acte 2 où l'on assiste aux joyeusetés du pique-nique sur l'île de Kitiwa en compagnie de la communauté noire des pêcheurs de Catfish Row, mais aussi à l'inconstance de Bess.

Où que l'on se trouve dans ces plus de 3 heures de récit, le livret de Dubose Ward et Ira Gershwin pour Porgy and Bess est une caverne d'Ali Baba. Gershwin avait cette histoire en tête depuis qu'il avait lu le roman de Dubose Ward, Porgy, en 1926. Roman qui, avant de devenir livret d'opéra, passera par la case pièce de théâtre à Broadway en 1927. Chose promise, chose due, voici 2 courts extraits déjà entendus chez Rattle, mais cette fois-ci dans la version de D-Main, une version qui sent l'écurie, interprétée et enregistrée comme on le fait pour une comédie musicale. C'est un choix esthétique parfaitement assumé et en soi une grande réussite également.

Refermons ce tour du côté de chez Porgy & Bess, comme nous l'avions ouvert, avec la merveilleuse version d'Ella Fitzgerald et Louis Armstrong en 1958.

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1: Restons dans le domaine de l'opéra américain, très riche et aux irisations multiples. Vanessa, le premier des deux opéras de Samuel Barber, fut créé en janvier 1958 au Met, dans sa version princeps en quatre actes. Nous entrons ici dans un univers plus domestique et psychanalytique, notant absolument rien au passage très enlevé. Au-delà de l'influence puccinienne et straussienne, il n'est pas interdit d'y entendre un écho du château de Barbe Bleue bartokien, d'y retrouver une part des mondes d'Edgar Allan Poe, ou, si on aime le cinéma, de faire un rapprochement avec certaines œuvres de Fritz Lang, telles Le secret derrière la porte. Barber composa sa partition dans un langage très personnel, même si néo-tonal, sur un livret de son compagnon à la scène comme à la ville, le librettiste et compositeur Giancarlo Menotti. À une époque où on ne parlait pas encore d'orientation, mais plutôt d'identité sexuelle, Barber sublimait sa propre souffrance et sa condition d'homosexuel vivant dans l'Amérique puritaine des années 50, par une musique à la mélancolie bouleversante, drainant des parfums précieux et enivrants, particulièrement dans un premier acte de grande classe. Nous écoutons l'enregistrement réalisé dans la foulée de la création, avec très exactement le même cast, du chef au soliste, en passant par l'orchestre et le lieu.

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1: S'appuyant sur un groupe de chanteurs très cohérents, Steber, Elias, Resnick, Guetta, Tozzi, Mitropoulos, qui admirait ce chef-d'œuvre qu'est Vanessa et le considérait comme le premier véritable opéra purement américain, en tira avec à sa disposition les forces du Metropolitan Opera de New York, un enregistrement très qualitatif. L'opéra vaudra à Barber le prix Pulitzer. Amérique toujours avec ce natif italien au talent formidable Giancarlo Menotti. Aussi bon librettiste que compositeur, l'homme fut l'auteur de plusieurs opéras, dont les plus connus sont Le Médium et Le Consul. Voici dans son intégralité et dans un enregistrement très récent, son opéra le plus court, un peu moins de 25 minutes de musique, intitulé Le Téléphone ou l'Amour à Trois. Dans ce triangle amoureux d'opéra bouffe, l'inopportun qui va contrecarrer les plans du pauvre Ben sur la belle Lucie n'est autre que le téléphone, auquel cette dernière reste accrochée toute la journée durant. Un thème qui reste plus que jamais d'actualité au XXIe siècle.

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1: Après Porgy, Vanessa et le téléphone, je ne pouvais refermer ce premier parcours dans l'univers de l'opéra américain sans vous proposer quelques notes de Leonard Bernstein. C'est au moment de la gestation de sa comédie musicale West Side Story que Bernstein composa son opérette Candide. Un crépuscule des dieux revu et corrigé par Rossini et Cole Porter, commentera le metteur en scène de la création en 1956, Tyrone Guthrie. Voilà qui cadre avec pas mal de justesse ce premier jet très court de la partition qui connaîtra de multiples tripatouillages jusqu'à la version finale, 30 ans plus tard, qui comptera une heure supplémentaire de musique. Ici, c'est 50 minutes. Nous suivons les déconvenues du pauvre Candide, héros voltairien croqué à la sauce Broadway, avec le cast de la création réunissant entre autres la Cunégonde de Barbara Cook ou le Candide de Robert Runsville. Gravure remasterisée pour le gros coffret du centenaire Bernstein chez Sony. L'œuvre est connue par les amateurs et même le grand public parfois grâce à l'ouverture et à l'air de Cunégonde, Glitter and Be Gay, souvent donné à part.

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1: Bienvenue pour un nouveau voyage lyrique de 3 heures sur Opéra et sur l'appli Radio France, avec pour lever l'ancre un hommage au baryton basse Donald McIntyre, le Wotan du centenaire à Bayreuth pour Boulez et Chéreau, mais nous y reviendrons un peu plus tard au fil de notre périple. Le voici pour l'instant en Créon, dans l'opéra oratorio néoclassique de Stravinsky consacré à Œdipe. Créon qui annonce que c'est le meurtre impuni du roi Laïus qui a jeté l'épidémie de peste sur Thèbes.

Donald McIntyre, baryton basse néo-zélandais, décédé le 13 novembre 2025 à l'âge vénérable de 91 ans, est particulièrement à l'aise dans le style de chant déclamatif propre à l'oratorio. Chez Handel, il incarne le premier roi d'Israël, Saül, et la jalousie croissante et même délirante qu'il éprouve à l'endroit de David, pourtant vainqueur pour son compte de Goliath et des Philistins.

De Saül au Messie, on passe finalement de l'Ancien au Nouveau Testament, mais toujours avec le baryton basse néo-zélandais Donald McIntyre, toujours avec la musique de Handel et son goût particulier pour la trompette, oui, toujours aussi dans l'adaptation de Charles Jennens, propriétaire terrien et mécène, protecteur des arts en général et de Handel en particulier. Il faut dire qu'en 1741, lorsqu'Handel rédige la partition en seulement 22 jours, la partition de ce Messie, il a 56 ans et n'échappe à rien. Mais alors rien. Travail harassant, mauvaise santé et revers de fortune. Pourtant, c'est bien l'éclat sans pareil de Ré majeur qui triomphe au final.

Endel toujours, mais avec une autre artiste néo-zélandaise à la carrière brillante. Car après Donald McIntyre, baryton basse natif d'Auckland, c'est à la rencontre de Kirite Kanawa, soprano native elle de Gisborne, que nous allons. Kirite Kanawa qui porte l'héritage maori des autochtones de Nouvelle-Zélande en elle. Ses parents biologiques maori sont trop pauvres pour l'élever et elle est adoptée par la famille Te Kanawa qui la prénomme Kiri, ce qui signifie « cloche » en maori. Car, et cela tombe bien, son père adoptif est comme elle, maori. Kirite Kanawa se souviendra toujours des circonstances de sa petite enfance en adoptant à son tour le jour venu. Et c'est lors du mariage mondo-télévisé de Diana Spencer et du prince Charles qu'elle donnera l'une de ses interprétations les plus populaires en chantant ce « Let the Bright Seraphim ». Kirite Kanawa qui ne manquera jamais au cours de sa carrière de rendre hommage à ses origines maori.

Avec sa ligne souveraine, son phrasé impeccable, Kirite Kadanwa s'est fait connaître dans la musique de Mozart et le premier rôle qu'il apporte sur les scènes internationales est celui de la comtesse des noces de Figaro. Son élégance toute particulière lui ouvre naturellement ce genre de rôle issu de la noblesse. Mais c'est avec tout autant d'aisance qu'elle se glisse dans des rôles plus ingénus et facétieux. Et puisque nous sommes dans les noces de Figaro, elle troque à suivre le port altier de la comtesse pour la spontanéité inénarrable de Chérubin, le page du comte, Kirite Kadanwa, dont on se rappelle ainsi qu'elle débuta dans le registre de mezzo-soprano. Et Chérubin qui, lui, amoureux de toutes les femmes, finit par s'attirer les foudres du comte, son maître. Et là, que faire ?

Évocation des débuts de la carrière de Kirite Kanawa avec ce rôle de la comtesse dans Les Noces de Figaro de Mozart. Tout y est. Finesse, subtilité, agilité et présence vocale de la soprano néo-zélandaise à fleur d'émotion, comme ce sera le cas dans le rôle de Desdemone, épouse d'Othello, rendue follement jaloux par la médisance de Iago. Desdemone et son émouvante chanson du saule, là encore toute de grâce et de douceur. Oui, décidément une présence subtile mais ô combien intense que celle de Dame Kirite Kanawa.

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1: Alors oui, c'est bien le grand Pavarotti que vous aviez à l'écran en écoutant la sublime Desdemone de Kirite Kanawa dans Othello, version Georg Scholti à Chicago puis à New York. Car l'Othello de cette version, c'est bien lui, et je ne peux que vous inciter à l'écouter plus longuement, mais pour poursuivre sur Opéra et sur l'appli Radio France en compagnie de Verdi, c'est dans la mine mélodique du Trouvert que nous retrouvons le formidable ténor italien. Il aurait eu 100 ans en 2025.

Pavarotti, Manrico du Trouvert d'un Verdi qui sublime l'héritage du bel canto. Vous êtes décidément à l'écoute d'Opéra, votre web radio lyrique signée France Musique pour l'appli Radio France. Et nous retrouvons la soprano néo-zélandaise Kirite Kanawa pour un changement radical de répertoire, car sa voix versatile lui permet de s'adapter à des contraintes vocales très très variées, jusqu'à celle, faussement simple, de la comédie musicale américaine à laquelle contribue alors, nous sommes en 1938, un immigré allemand fraîchement débarqué mais bien décidé à révolutionner le genre, un certain Kurt Weill.

Aucun des grands auteurs de la comédie musicale américaine n'échappe à Kirit Kanawa. Irving Berlin, pour commencer, et sa simplicité désarmante qui sied à merveille à la soprano néo-zélandaise, ici aux côtés du maître himself, Nelson Riddle, qui fit tant et tant d'arrangements originaux pour Frank Sinatra. Et pour continuer, la musique de Cole Porter, où le sens du phrasé et le port de voix de Kirit Kanawa font mouche. De nuit comme de jour, sur votre web radio lyrique signée France Musique, avec une chanson popularisée par un certain Fred Astaire et qui aurait été inspirée à Cole Porter par l'écoute du goutte à goutte inexorable d'un robinet. Si, écoutez bien les paroles.

André Prévin fait ses premiers pas musicaux aux États-Unis en arrangeant puis en composant des musiques de films pour Hollywood. Il dirige également et joue du piano, aussi bien dans la musique classique que dans le jazz. Et c'est le terrain où il invite Keri Tekanawa à le rejoindre dans ce standard célébrissime composé en 1958 par Johnny Mandel pour un film qui, lui, en revanche, ne passera pas à la postérité. Tout le contraire du film à suivre, signé George Cukor, adaptation d'une comédie musicale à succès dont il reprendra tout simplement le titre « My Fair Lady ».

célébrissime air de l'acte fondateur pour l'opéra américain qu'est Porgy and Bess, signé George Gershwin, Summertime rend justice aux possibilités de Kirite Kanawa, à sa plasticité vocale ô combien sensuelle, qui fait d'autant plus merveille dans la musique de Richard Strauss, avec par exemple cet ultime des quatre derniers leaders, évocateur de jours déclinants, étant repris lui aussi au cinéma, chez David Lynch pour ne pas le citer.

Samuel Marinho est un sopraniste vénézuélien qui se fait fort de reprendre dans sa voix des morceaux écrits à l'origine pour des sopranos femmes et ainsi s'affranchir de la seule époque baroque dans ses interprétations. Il nous offre un parfait contrepoint à la voix de la soprano néo-zélandaise Kirite Kanawa qui nous accompagne dans notre voyage lyrique du jour sur Opéra et sur l'appli Radio France. Kirite Kanawa que nous ne tardons pas à rejoindre pour un trio de légendes au disque, celui qu'elle forme avec Anne-Sophie von Otter et Barbara Hendricks pour la stratosphérique scène finale du Chevalier à la Rose.

0: un final strossien sublime qui a le don de suspendre le temps avec une infinie tendresse. Un trio féminin aux touches subtiles, Kirite Kanawa, Anne-Sophie von Otter et Barbara Hendricks. Alors une fois n'est pas coutume, nous allons remonter le temps de ce chevalier à la rose aux côtés d'une mezzo d'époque, tout simplement. Christa Ludwig en maréchal qui nous explique à quel point le temps est une chose étrange.
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Magnifique Christa Ludwig et à ses côtés l'Octavian de la soprano qui fut la Brunhilde du centenaire à Bayreuth aux côtés du compatriote de Kirite Kanawa, le baryton basse néo-zélandais Donald McIntyre. Et c'est une promesse, nous écouterons aussi la sublime scène finale de la Valkyrie dans cette version. Cette soprano qui était aux côtés de Christa Ludwig, c'est Dame Gwyneth Jones, soprano galloise. Et pour rester encore un instant dans cette braise harmonique qu'est la musique de Richard Strauss, un extrait d'Electra, le plus tellurique de ses opéras que j'ai eu la chance d'entendre au Deutsche Oper de Berlin avec Gwyneth Jones justement et sa désarmante certitude dans l'aigu, mais aussi avec Christa Ludwig qui y faisait de très émouvants adieux à la scène.

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1: Ah là là, oui, je sais, c'est terrible de couper ainsi le flot si prenant de cet incroyable opéra qu'est Elektra. Mais c'est pour vous proposer l'extrait d'un autre opéra, tout aussi incroyable, je vous le promets, le plus long jamais composé, dit-on, peut-être aussi le plus généreux, Les Maîtres Chanteurs de Nuremberg, d'un Richard Wagner qui lorgne désormais avec bonheur du côté de Verdi, toujours avec Gwyneth Jones, et pour amener le formidable final de la Valkyrie.

Eh bien voilà, nous y sommes chez le grand Richard, opératiquement 100 ans bien sûr. Et en belle compagnie avec Dame Gwyneth Jones, Brunhild mémorable aux côtés du Wotan de Donald McIntyre lors du centenaire de l'anneau du Nibelung, le fameux ring à Bayreuth. C'est Wieland, puis Wolfgang Wagner, petit-fils tous deux de Richard, qui décide de confier l'entreprise au jeune chef français d'alors, Pierre Boulez, qui fait des pieds et des mains, littéralement, pour emmener et maintenir dans l'aventure le génial metteur en scène Patrice Chéreau. Le reste appartient à la légende.

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1: Émouvante scène finale de la Valkyrie, où l'amour entre père et fille irradie de ce tourbillon musical qui emporte leur échange final. Brunhilde est endormie et abandonnée à un sort de simple mortel après avoir désobéi et tenté de remettre en cause le fragile équilibre du monde des dieux au nom de l'amour même. C'est là que la magie du feu sacré, élevée autour d'elle à la demande de Wotan lui-même, s'empare du plateau. Reste à conclure ce beau voyage en compagnie de la soprano Gwyneth Jones avec peut-être son plus beau rôle à l'opéra, dans lequel elle offre en tout cas, avec son registre médian très légèrement en creux, une dimension profondément humaine au personnage de Médée.

Bien sûr, c'est Maria Callas qui remit à l'honneur la Médée oubliée de Cherubini. Et dans un style assez différent, c'est Gwyneth Jones qui lui offrira toute son humanité, quelque chose qui lui appartient en propre et la rend, elle aussi, inoubliable. Et le voyage se poursuit sur votre web radio lyrique signée France Musique.

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1: Bien qu'ayant une base évidente de soprano dramatique, la cantatrice américaine Eileen Farrell avait plus d'une corde à son arc. Dans les cinq airs pucciniens que nous venons d'écouter, on décèle des talents de soprano lyrique dans l'air de Mimi, de lyrico spinto dans celui de Tosca, de soprano lyrique léger dans ceux de Musetta dans La Bohème ou de Lauretta dans Janis Kiki, et enfin de soprano lyrico dramatique dans Butterfly, le tout avec une agilité à faire pâlir une coloratour. La beauté de son timbre alliée à un cantabile et un legato d'exception lui permettait d'être à l'aise dans bien des rôles du répertoire italien, mais la puissance de sa voix, très étoffée, avec des graves admirablement tenus et moelleux, et des aigus autoritaires sans être agressifs, la rendait incontestable dans Wagner. Seulement voilà, elle ne chanta aucun rôle wagnérien à la scène. Son excuse était qu'il n'y avait rien à faire contre la reine d'alors, Birgit Nilsson, la vérité étant peut-être ailleurs. Heureusement, certains témoignages discographiques nous restent, tels cette immolation de Brunhilde, la guerrière au casque ailé, au troisième acte du Crépuscule des dieux, lors de la conclusion de la tétralogie. Leonard Bernstein avouait être en transe quand il dirigeait la cantatrice. Nous aussi, du coup, il lui offre ici un écrin orchestral à la hauteur de sa prestation, nous faisant monter au Valhalla qui s'embrase avec elle.

0: L'immolation de Brunhilde à la fin de l'acte 3 du Crépuscule des dieux, un des rares témoignages de l'américaine Eileen Farrell dans Wagner. Elle était ici portée par un Leonard Bernstein en feu à la tête du New York Philharmonic en septembre 1961.
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0: Lors de la même session d'enregistrement, les producteurs de la Columbia eurent la bonne idée de faire graver par les mêmes une des plus sensuelles versions des Wesendonck-Lieder. Eileen Farrell avait appris et enregistré une première fois avec le chef Leopold Stokowski ses poèmes d'amour à cœur ouvert de Wagner, destinés à Mathilde Wesendonck. Autrice des textes par ailleurs, seule et unique fois où le démiurge daigna écrire de la musique sur des mots autres que les siens, page d'une sensualité suffocante, Eileen Farrell et Leni Bernstein ont su embrasser dans un même élan passionné, non dénué de douceur.

0: Les Wesentonck Lieder furent en quelque sorte pour Wagner une mise en condition pour l'écriture du rôle d'Isolde, qui lui fut également inspiré par l'amour qu'il portait à Mathilde Wesentonck. À entendre Eileen Farrell, on ne peut que regretter à jamais qu'elle n'eût jamais chanté aucun ouvrage de l'auteur du Ring à la scène ou enregistré de rôle wagnérien au disque en entier. Voici, précédé du prélude orchestral du premier acte, La mort d'Isolde, gravée par l'Américaine 10 ans plus tôt, en 1951, avec à la tête du même New York Philharmonic, Victor de Sabata.
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0: Cette seule mort d'Isolde laisse entrevoir ce qu'Hélène Farrell aurait pu offrir aux Wagnériens et aux amoureux d'art lyrique de tout poil, dans ce rôle et dans bien d'autres. On reste hébété devant cette évidence que son destin aurait pu l'amener à chanter Wagner encore et encore, et de constater que tel ne fut pas le cas.
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0: Mais arrêtons-nous un instant pour rappeler non l'éclectisme d'Hélène Farrell, mais plutôt ses éclectismes. Celle qui fut la contemporaine de Callas, Tebaldi ou Milanov considérait avec son autodérision coutumière avoir eu une drôle de carrière. « J'ai juste, disait-elle, glissé d'une chose à une autre, pensant à peine à où et à quelle vitesse j'allais. » Effectivement, lorsqu'une porte se fermait, une autre s'ouvrait et la conduisait dans un nouveau domaine musical. Tant et si bien que cette fille née en 1920 d'artiste de vaudeville d'origine irlandaise, dotée d'une formation vocale somme toute succincte, dans un premier temps en tout cas, chanta en tant que choriste pour des concerts radiodiffusés à la CBS dès le début des années 40 et en moins de 2 mois se retrouva à la tête d'une émission de radio intitulée « Hélène Farrell Sings », un peu comme Alfred Hitchcock présente, une vitrine lui permettant de chanter non seulement de grands airs d'opéra, mais aussi des chansons populaires.

Eileen Farrell chantait ici deux songs d'André Prévin, accompagnés par le compositeur et son orchestre. Cet album, Together with Love, fut un de ses tout derniers pour la Columbia, mais elle l'avait déjà donné dans le genre. Si ici étaient mises en valeur les qualités de timbre, la douceur, le brillant et la chaleur de sa voix, qui à aucun moment nous font songer que c'est une chanteuse d'opéra qui chante, elle avait déjà fait paraître des albums consacrés au grand songbook américain où étaient présentes ces mêmes qualités aux côtés d'un swing irrésistible.

0: Hélin Farrell dans des sucreries absolument délicieuses à l'instant, à la suite de Wrap Your Troubles in Dreams d'Harry Barry, c'est Can't Help Loving That Man de Jérôme Kern. Elle chantait son sang irlandais en interprétant le traditionnel Danny Boy. Ses réussites dans le domaine du crossover ne sont pas du tout, mais alors pas du tout, malgré les apparences, à la portée de tout chanteur d'opéra, loin s'en faut, mais Hélin Farrell y était tout aussi bluffante et naturelle que dans les répertoires dits sérieux.
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0: Un disque de carols, les chants de Noël de nos amis anglo-saxons, enregistré à la fin de l'été 1959, est là pour nous rappeler que 15 ans plus tôt, pour la Noël 1944, elle offrit une émission de radio aux nombreux soldats américains engagés sur les différents fronts de la Seconde Guerre mondiale, au cours de laquelle elle chanta ses célèbres mélodies pour leur réchauffer le cœur.

À la suite de Chant de Noël, quoi de plus normal que l'air de soprano introduisant la troisième partie de l'oratorio de Handel, Le Messie. Quand on parle des éclectismes d'Eileen Farrell, ce n'est en rien exagéré, excusez du peu. En moins de 2 heures, nous sommes déjà passés des divers registres des sopranos pucciniennes à Wagner, puis des chansons populaires du songbook américain au répertoire baroque, qui à l'époque était certes encore interprété dans la tradition romantique, mais tout de même. Et ce n'est pas fini, vous allez voir, ou entendre plutôt. Allez, puisque nous reparlions de son émission de radio, revenons-y. Cette émission, Eileen Farrell Sings, la rendit célèbre au-delà de l'entendement aux États-Unis de 1941 à 1946, suite à quoi elle entama alors sa carrière sur les planches pour embrasser véritablement l'art lyrique, sous forme de concerts dans un premier temps au cours de tournées en Amérique du Nord et en Amérique latine. C'est ainsi qu'en 1950, elle fit ses débuts au Carnegie Hall pour chanter le temps de 3 concerts avec Mitropoulos, la Marie du Wozzeck de Berg. Une représentation sera enregistrée avec le chef gréco-américain au pupitre, version discographique qui reste encore 70 ans plus tard, une référence à l'expressionnisme affirmé.